0: Gigi, c'est bon.
1: C'est bon, c'est bon.
0: Mimi, c'est bon.
1: C'est bon, c'est bon.
0: And all those mamsellies,
1: c'est bon.
0: In fact, you'd be surprised how much good stuff there is around here, Frank.